0: Serge Gainsbourg and Brigitte Bardot doing Bonnie and Clyde. Here we go.
1: Vous avez lu l'histoire de Jesse James?